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3: Vendredi 31 juillet, le Calypso Hammamet accueille la fameuse soirée Hafel avec son show unique et un son mêlant musique rétro occidentale et orientale. Hafel au Calypso Hammamet, c'est le vendredi 31 juillet avec la participation de Maxwell, Powerhorse, Fatal, Arawa, Beko, NJ Events, Escape, Carthage Traveling Events, Cerealis, Viva Poire et Mosaic FM. 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